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0: 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C'est l'heure des infos religieuses, une émission hebdomadaire présentée par Israël Ribeiro da Souza.
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0: Bien chères auditrices et auditeurs, voici rapidement les quelques lignes des titres qui seront développées dans ces infos religieuses. En bref, Noël au Cameroun, la place est à Dieu. Le foulard et sa discrimination en Europe. Sénégal, les demandes de visa pour la Mecque rejetées pour les Libanais. Somalie, les tribunaux islamistes démentent toute attaque. Et enfin, nous allons terminer avec Noël toujours, mais cette fois-ci au Togo où les sœurs salésiennes à Lomé parlent du dialogue et des petits cadeaux de Noël. Bonne fête de Noël aux fidèles auditeurs de Radio Africa International et bienvenue encore dans cette émission Les Infos Religieuses. Un enfant nous est né, un fils nous est donné. La souveraineté reposera sur son épaule. On l'appellera admirable, conseiller, Dieu tout-puissant, Père éternel, Prince de paix. Fêter Noël consiste pour la plupart des gens à se rassembler en famille ou avec des amis, à organiser une veillée autour de l'arbre de Noël, à décorer un sapin, etc. En dehors de cet aspect festif, Noël est avant tout une fête religieuse et chrétienne. La naissance du Christ commémorée tous les 25 décembre reste pour de nombreux chrétiens une façon de se réconcilier avec Dieu. À côté des aspects festifs, la dimension spirituelle de la nativité tient encore son rang. Noël, moment de fête, moment d'échange de cadeaux et de vœux. De nombreux fidèles font le maximum pour être en phase avec leur foi et surtout changer le fond de leur cœur. Envolée par exemple au Cameroun, à la toute nouvelle basilique, la fête se prépare d'une autre manière. Les fidèles de toutes les confessions religieuses continuent d'affluer pour avoir des grâces. Depuis la proclamation de la basilique, des centaines de fidèles accourent tous les jours et ce sera la même chose jusqu'au 7 janvier prochain. On peut même apercevoir des malvoyants, des lépreux, bref, tout le monde est prêt à franchir cette porte pour obtenir le salut et des miracles avant la fête proprement dite. À la paroisse de Mvog Ada, à Yaoundé toujours, comme certainement ailleurs, on se prépare à meubler la grande veillée de Noël. Au menu, des sketchs, des scénettes sur la nativité. Les chorales sont aussi en action. Ce sera donc une occasion idoine pour la famille d'être ensemble, de prendre de nouvelles résolutions pour l'année qui s'annonce. Mais dans tout cela, le célibat des prêtres qui pose tant de problèmes à l'Église catholique romaine est pourtant biblique et libre. Malgré la curie romaine qui réaffirme le vœu de chasteté, plusieurs missionnaires sont en rupture de ban. Avec le rebondissement de l'affaire Mgr Emmanuel Melengo, l'archevêque zambien excommunié pour avoir pris la tête d'une association de prêtres mariés, et après avoir ordonné 4 évêques mariés également en juillet dernier, le débat sur le célibat des prêtres est de nouveau lancé. Ils sont 150 000 dans le monde à se trouver dans cette situation selon le prélat, alors que la position de Rome n'a pas varié. Jean-Paul II était un farouche défendeur du célibat. La curie romaine, le gouvernement de l'Église catholique sous Benoît XVI, réaffirme l'importance du célibat pour les prêtres lors d'une réunion convoquée spécialement la première quinzaine du mois de novembre pour plancher sur cette question. Le code de droit canonique indique qu'une ordination sacrée, une fois validement reçue, n'est jamais annulée. Le prêtre qui en exprime le besoin de se marier peut cependant être relevé de certains droits et devoirs qui le confèrent l'ordination. Toujours est-il que, selon le journal catholique La Croix, sur près de 30 000 prêtres qui ont quitté le ministère, 9 500 ont fait une demande de réintégration entre 1970 et 1995. Pour la curie romaine, cette évolution cache des situations humaines douloureuses et complexes. Un certain nombre de prêtres qui ont vécu les histoires d'amour, qui se retrouvent veufs ou sans épouse, dont les enfants sont devenus adultes, ont conservé une grande attirance pour le ministère pastoral. Les demandes de réadmission sont examinées dans la discrétion, au cas par cas, et font l'objet d'une longue procédure. Ce célibat qui pose tant de problèmes à l'Église catholique est pourtant biblique et libre. Tous ceux qui choisissent d'être prêtres savent bien à quoi ils s'engagent. Jésus intervient sur cette question de célibat dans le chapitre 19 de l'Évangile selon Matthieu au verset 12, dont je cite. Il y a différentes raisons qui empêchent les hommes de se marier. Pour certains, c'est une impossibilité dès leur naissance. D'autres, les eunuques en ont été réduits incapables par les hommes. D'autres, enfin, ne se marient pas à cause du royaume des cieux. Que celui qui peut accepter cet enseignement l'accepte. Fin de citation. Les prêtres qui s'engagent dans le célibat veulent matérialiser sur terre la présence du royaume par leur état de vie. Dans la Bible, on apprend également qu'au ciel, il n'y a ni mari, ni femme, bien sûr. Chacun vit en toute liberté dans la facilité de Dieu. Le célibat est aussi vécu en imitation du Christ qui était célibataire et chaste, libre de tout engagement pour exercer pleinement son ministère sacerdotal. Mais une question se pose. Sommes-nous Christ? Jésus est 100% homme et 100% esprit. Au 1er siècle, Pierre, le premier pape, et les apôtres que Jésus a choisis étaient pour la plupart des hommes mariés. À l'âge de la gnose, c'est-à-dire la connaissance suprême du ministère de la religion, entre le 2e et le 3e siècle, on a considéré que la lumière et l'esprit symbolisaient le bien, l'obscurité et les choses matérielles le mal, et aussi que l'état de mariage est incompatible avec la perfection. Et progressivement, en 306, le concile de Lévire, en Espagne, a décrété qu'un prêtre qui a eu une relation charnelle avec sa femme la nuit précédant la messe serait démis de sa fonction. Puis, finalement, c'est au concile de Nicée en 325 qu'il a été décidé qu'après son ordination, un prêtre ne pourra pas se marier. En 1045, le pape Benoît IX s'est lui-même dispensé de célibat et a démissionné pour se marier. Le célibat des prêtres s'est cependant généralisé après le concile de Latran en 1139. Des prêtres et même des papes ont cependant continué à se marier et à avoir des enfants plusieurs siècles après cette date. De nos jours, ils sont tous célibataires entre guillemets. Je dis bien entre guillemets puisque d'autres prêtres se cachent pour avoir des enfants même s'ils sont toujours en fonction. Dans les églises catholiques orthodoxes d'Orient, les prêtres se marient et la chose est officielle. Au moment du diaconat, le prêtre choisit de se marier ou de rester célibataire. Les prêtres mariés sont ceux qui sont affectés dans les paroisses et les célibataires vivent comme des moines et sont choisis pour être évêques. Si à l'Église catholique romaine, le prêtre est considéré comme un autre Christ, chez les orthodoxes, il est le représentant des apôtres dont certains étaient mariés et d'autres célibataires. Un prêtre qui a requis l'anonymat espère qu'avec le temps, Rome permettra à ses prêtres de se marier. Citant l'apôtre Paul, il a indiqué qu'il vaut mieux se marier que de brûler en enfer pour avoir trahi sa promesse, parce qu'il n'est pas facile d'être célibataire et de diriger une église. Sur un total de 182 femmes que ce prêtre qui a requis l'anonymat a reçues dans son bureau, au moins 500 lui ont proposé de sortir avec elles. Certaines d'entre elles ont des moyens et promettent ciel et terre si j'accepte de satisfaire leurs désirs, disait le prêtre. Pour ce prêtre, l'affaire Milingo a fait la une des journaux parce que la situation de l'archevêque a été exposée au grand jour. Malgré les scandales qui éclatent par moments, en Afrique ou sous d'autres cieux, Rome ne se laisse pas ébranler. Le quotidien français La Croix rapporte que, lors du synode de Lucerasi en 2005, la question du célibat est revenue. 4 groupes linguistiques du synode sur 12 en avaient même fait l'une des questions à étudier. Mais l'hypothèse a été rejetée par le cardinal Angelo Scola, rapporteur de la rencontre et par une majorité d'évêques et de cardinaux. Jusque-là, les prêtres ont été les seuls à être mis à l'index dans le débat sur le célibat, certainement à cause de l'autorité morale que leur confère la fonction sacerdotale. Cependant, il faut tenir compte de la grande responsabilité des femmes qui se laissent séduire ou qui ne résistent pas assez aux faibles qu'elles ont pour se consacrer. Il y a quelques mois, Mgr Joseph Teki, l'évêque de Mans en Côte d'Ivoire, a interpellé l'Association des femmes catholiques. L'évêque de Mans a fait savoir que Dieu compte sur les femmes pour réussir son combat de purification de l'humanité. Eh bien, quittons ce problème de célibat des prêtres pour parler un peu de foulard et sa discrimination en Europe. Les musulmans d'Europe sont en butte à une discrimination profonde en matière d'éducation, de logement et d'emploi, ce qui est propre à les isoler, mais ils estiment pouvoir eux-mêmes faire davantage pour s'accorder au reste de la société, selon le rapport d'un organisme qui dépend de l'Union européenne. cette étude du Centre européen contre le racisme et la xénophobie, la première consacrée aux musulmans dans l'ensemble de l'Europe, coïncide avec une surveillance croissante des musulmans de l'Union sous l'effet du terrorisme et d'un accroissement de l'immigration en provenance du monde islamique. Intitulé « Les musulmans dans l'Union européenne, discrimination et islamophobie », ce rapport de 115 pages est accompagné d'entretiens avec les musulmans souvent jeunes qui se sentent marginalisés, même en étant nés des ressortissants de l'Union européenne. Les personnes interrogées conviennent que les musulmans portant un voile ont le plus grand mal à trouver des emplois. Beaucoup d'employeurs craignent qu'elles éloignent les clients. Aux Pays-Bas, certains jeunes musulmans estiment avoir été regroupés dans des classes en fonction de leur apparence ethnique parce qu'ils étaient considérés comme étrangers, même quand ils sont nés dans le pays. Sénégal, demande de visa pour la Mecque rejetée pour les Libanais. Ce sont des Libanais très remontés contre les autorités saoudiennes. Voulant se rendre au lieu saint de l'islam, ces Libanais résidant à Dakar se sont vus refuser le visa par les autorités saoudiennes. Un refus qui, selon eux, serait lié à leur appartenance au Hezbollah, le mouvement chiite libanais. Les candidats malheureux au pèlerinage crient ainsi à l'injustice que personne n'a le droit de leur interdire d'aller en Arabie Saoudite. Ce lieu appartient à tout le monde et c'est désolant de voir aujourd'hui une frange des musulmans vouloir s'en approprier, déclaraient les candidats malheureux. J'ai par téléphone, un membre du consulat du Royaume d'Arabie Saoudite au Sénégal a refusé ces accusations. S'exprimant sous le couvert de l'anonymat, notre interlocuteur a confié qu'aucun visa n'a été refusé aux personnes ayant rempli les conditions d'entrée au Royaume d'Arabie Saoudite. Pour lui, le passage par la Commission nationale du pèlerinage ou par les agences de voyage est une condition exigée pour tous les pèlerins. En tout cas, les Libanais menacent de porter cette affaire au plus haut niveau si les autorités de l'ambassade d'Arabie Saoudite à Dakar persistent dans leur refus de leur octroyer le visa. Somalie. Les tribunaux islamistes démentent toute attaque. Au quatrième jour de soi-disant combat entre les forces des tribunaux islamistes au pouvoir à Mogadiscio et les troupes du gouvernement fédéral et transitoire assiégées dans la localité de Baïdoa, démentent toute attaque que rien n'est prouvé. Aucune troupe éthiopienne s'est déployée en Somalie selon les autorités. Seules certaines agences de presse annoncent tous les jours des bombardements, des attaques, des combats à l'arme lourde et autres mensonges pour créer une guerre entre la Somalie et l'Éthiopie afin de déstabiliser toute cette région africaine, selon les autorités à Mogadiscio. L'Union africaine ne réagit aucunement pas. À quoi sert-elle face aux tentatives flagrantes de déstabilisation orchestrées par les États-Unis et dénoncées par les présidents érythréens notamment? Les tribunaux islamiques qui ont chassé en juin de Mogadiscio les chefs de guerre qui y faisaient régner depuis 15 ans leur loi sanglante ont annoncé qu'ils dépêcheraient au front des renforts terrestres massifs. Nos troupes n'ont pas attaqué, a annoncé à la presse Ibrahim Choukri, porte-parole du Conseil de tribunaux islamiques somaliens, qui contrôle la plus grande partie du sud de l'ancienne colonie italienne. Des habitants de la région déclarent avoir été réveillés par le grondement des chars éthiopiens montant au front. Mais rien ne prouve cette déclaration à l'existence de cet habitant, sinon qu'elle est annoncée par une agence de presse britannique dont les propagandes concernant cette région africaine sont manifestes. Un agriculteur de la région, M. Mohamed Adam, aurait aussi pour sa part avoir vu une vingtaine de chars partis de Baïdoa. Certains en direction de Daïnouné, d'autres vers Idal, seule autre localité encore tenue par les forces gouvernementales. Mais tout cela est à prendre au conditionnel. Rien n'a été vérifié. Une seule certitude demeure. Le gouvernement éthiopien nie la présence de milliers de ses militaires en territoire somalien et ne reconnaît que celle de quelques centaines de conseillers chargés d'épauler le gouvernement transitoire. Selon le CTIS, l'Éthiopie aurait également acheminé par voie terrestre et aérienne des troupes à Galkayo, une ville stratégique du centre aux mains des forces de la région semi-autonome de Puntland, alliée à l'armée régulière du gouvernement de Baïdoa. Les experts craignent que l'Éthiopie avait engagé des chars dans la bataille contre la Somalie, qui sont pour leur part soutenus par sa sœur ennemie, l'Érythrée. Et le conflit risque de déborder des frontières de la Somalie pour contaminer toute la corne de l'Afrique. Les hostilités auraient été engagées à l'expiration d'un ultimatum d'une semaine lancé par le CTIS aux troupes éthiopiennes pour qu'elles décampent du sol somalien, faute de quoi elles devront affronter une djihad. 24 heures plus tard, il apparaît évident que les efforts diplomatiques de l'émissaire de l'Union européenne pour ramener les deux parties à la table des négociations doivent être poursuivis. Par ailleurs, les dirigeants de tribunaux islamiques jouissent du soutien populaire qui faisait défaut au gouvernement transitoire, reconnu par la communauté internationale et qui leur a permis de rétablir l'ordre dans un pays livré à l'anarchie depuis la chute de Mohamed Siabaré en 1991. Le chef de l'État érythréen rappelle que les États-Unis ne cessent d'invoquer encore la menace terroriste dans la région pour envahir la Somalie. La situation sur le terrain a changé. Les Somaliens sont fatigués des combats, des chefs de guerre et maintenant, ils veulent la reconstitution de la Somalie, que ce soit par les tribunaux islamiques ou n'importe qui. Le chef de l'État érythréen a demandé d'ailleurs d'urgence une réunion de crise de pays d'Afrique de l'Est dont les voisins de la Somalie, selon un communiqué mis en ligne sur le site du gouvernement d'Asmara. L'Érythrée avait mis en lumière les visées des États-Unis d'utiliser le projet de résolution du Conseil de sécurité de l'ONU prévoyant le déploiement d'une force militaire internationale en Somalie comme camouflage à une invasion de ce pays. Selon le ministre érythréen d'information, M. Ali Abdou, les États-Unis sont les autres auteurs véritables de ce projet de résolution dont le peuple somalien ne peut pas et ils ne l'ont écrit que pour camoufler leur invasion de la Somalie. M. Abdou a ajouté que l'intention des États-Unis était également de déstabiliser toute la région de la Corne de l'Afrique. Washington a présenté au Conseil de sécurité de l'ONU un projet de résolution prévoyant le déploiement en Somalie d'une force de paix composée de contributions de pays de la région. Ce projet a été accepté par le Conseil de sécurité de l'ONU. Cette force est soi-disant destinée à renforcer le gouvernement somalien de transition menacé par les milices des tribunaux islamiques qui contrôlent la capitale et la majeure partie du centre et du sud du pays. Ce qui est totalement faux car le gouvernement somalien s'appuie de plus en plus sur les tribunaux islamiques pour faire revenir l'ordre et la sécurité en Somalie. L'intervention américaine ne servira à rien d'autre sinon à déstabiliser davantage ce pays et ceux de la zone, ce que dénoncent tous les chefs d'État de la région. Monsieur Abdou, le ministre érythréen de l'information, a répété les dénégations de l'Érythrée, accusé d'armer les tribunaux islamiques somaliens pour contre son ennemi l'Éthiopie, disposé à prêter main forte au gouvernement de transition. Le projet d'envoi d'une force régionale en Somalie constitue un danger pour la sécurité et la stabilité de la région. Les déclarations du ministre surviennent dans un contexte d'une tension croissante dans les relations de l'Érythrée avec les États-Unis. Le Soudan aussi s'oppose à la présence étrangère dans cette zone. Le président soudanais Omar el-Béchir a fortement contesté la grille de lecture occidentale du conflit au Darfour, qui n'est rien d'autre qu'un conflit local exhibé par des ingérences étrangères et ne nécessite aucune intervention internationale. M. Béchir a assuré qu'on ne pouvait parler ni de génocide, ni de nettoyage ethnique, ni de viol collectif dans le Darfour dans ses réponses aux questions de journalistes l'interrogeant de plusieurs capitales occidentales et arabes par liaison vidéo. Ce sont les États-Unis qui parlent de génocide dans cette région, relayés par les alliés britanniques et français et leurs nombreuses ONG, disait le président Béchir. Le président soudanais décrit le conflit comme la conséquence d'années de sécheresse au Darfour qui ont créé friction entre tribus pastorales et agriculteurs, le tout exploité par des pays étrangers. L'importance des réserves de pétrole du Darfour attise en effet toutes les convoitises. De même, ce sont les pays occidentaux dont les visées économiques sautent aux yeux qui parlent constamment de conflits ethniques, ce qui est totalement faux selon le président soudanais. De ce contexte, M. Béchir a rejeté à nouveau le déploiement de casques bleus au Darfour, estimant que la résolution 1706 du Conseil de sécurité y appelant placerait de fait son pays sous mandat international. Les pressions occidentales des États-Unis, Grande-Bretagne et France, notamment pour disposer de troupes onusiennes au Darfour, a de nouveau été rejetée par le président soudanais qui dénonce ainsi la tentative de coloniser le pays. Et M. Béchir a expliqué que la résolution de 1706 était incapable parce qu'elle prévoit de placer le Darfour hors de l'autorité du gouvernement. Ce que refusait évidemment Khartoum, de même que l'Union africaine, la Ligue arabe, la Chine, la Russie, etc. Le président el-Béchir rejoint les nombreux chefs d'État africains qui dénoncent de plus en plus la création et l'exploitation de conflits en Afrique par les puissances européennes et américaines. M. Afeworki a refusé que Washington s'implique en Somalie en utilisant le parapluie de la lutte contre le terrorisme parce que cela compliquera tout. Donc, le Darfour dépasse le seul cadre soudanais et il convient désormais que les autorités africaines prennent leurs responsabilités et cessent de suivre les propos et les actes occidentaux dont les seuls objectifs sont l'exploitation des ressources du continent, et cela par tous les moyens. Eh bien, pour terminer ces infos religieuses, nous allons parler du Togo où les sœurs salissiennes à Lomé parlent du dialogue et des petits cadeaux de Noël pour les enfants. Réagissons par le dialogue. Tel est le thème choisi cette année par les sœurs salissiennes de Lomé, présentes depuis 25 ans au Togo pour célébrer Noël en famille, entre guillemets, avec les 600 enfants de l'école primaire et maternelle, les jeunes du quartier d'Ablogamé, les parents et les enseignants. La sœur Anna Victoria Ulat, originaire de Costa Rica, depuis 15 ans en Afrique, contactée à la mission salissienne d'Ablogamé, quartier au sud-est de Lomé, déclare, je cite, « En cette période de Noël, la salle polyvalente a été décorée et nous avons organisé une crèche vivante, des jeux, des compétitions sportives, des chants et des danses ainsi qu'un pique-nique. Nous offrons aux enfants de petites récompenses. Ce qui est le plus important, c'est d'être tous ensemble », poursuit la sœur Anna Victoria, âgée de 42 ans, une des 8 salessiennes œuvrant dans la capitale togolaise. Cette année, les pasteurs des spectacles de Noël seront exclusivement féminins. La communauté chrétienne de Lomé récitera les textes en langue locale. Les Togolais ont encore un grand besoin de dialogue, même si le climat politique est plus serein ces derniers temps, mais surtout de salaires un peu plus élevés, car la plupart d'entre eux n'arrivent pas à joindre les deux bouts. D'ailleurs, pour Noël, nous offrons à chaque enseignant 5 kilos de riz. Pour nous, c'est un petit jersey qui représente pour eux un grand don, conclut la sœur Anna Victoria. C'est le lieu de rappeler qu'après les troubles qui ont suivi le décès de l'ex-président patron du Togo, le général d'armée Étienne Nyasingbe Eyadema en février 2005 et la nomination de son fils Faure Nyasingbe à sa place, le climat politique semble prendre une tournure de réconciliation avec l'opposition et les élections sont prévues dans environ 6 mois au Togo. Eh bien voilà, c'est la fin de cette émission. Encore une fois, bonne fête et joyeux Noël avec mes vœux les meilleurs pour la nouvelle année 2007. Que Dieu vous bénisse.